et DJ et producteur Schlass de son vrai nom, est aujourd'hui appelé à répondre de ses actes. En utilisant son influence pour remettre en cause l'ordre établi, il est demandé